Ouais, ouais. C'est ça, c'est ça, c'est ça. On fait pas toujours ce qu'on veut, mais on fait ce qu'on peut.

0: Vous avez joué avec moi! C'était un test, votre test!
1: Et Cullen, sachant qu'il était coupable, après avoir vu ses photos, toi, qu'est-ce que tu fais? Tu appelles cette salope de menteuse à la barre!
0: Vous m'avez fait venir! Vous l'avez mis là! Vous l'avez fait mentir!
1: Je n'ai pas fait ça, Kevin! Ce jour-là, dans le métro, qu'est-ce que je t'ai dit d'autre? Tu te souviens de ce que je t'ai dit exactement? C'est peut-être bien ce procès-là que tu dois perdre. Tu n'étais pas d'accord.
0: Perdre? Je ne perds pas, moi! Je gagne! Je gagne! Je suis avocat! C'est mon boulot! C'est mon métier! C'est ça que je fais!
1: Fin de ma plaidoirie. La vanité, c'est décidément mon péché préféré. C'est tellement fondamental. Le narcissisme, c'est notre propre opium. Tu sais, ce n'est pas que tu ne t'intéressais plus à Marianne, Kevin. Seulement, tu t'intéressais encore plus à quelqu'un d'autre. Toi-même.
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Moi, ce que je veux cibler, c'est les trafiquants et les trafics. Et quand vous aurez compris ça, et que vous nous laisserez faire ce travail d'éradication et de nettoyage des trafics et des trafiquants, et des armes, est-ce que c'est normal qu'il y ait des... Tu sais, il y a des habitants de la cité de 4000 qui m'ont dit qu'on s'amusait dans les caves avec des bandes de jeunes, avec des fusils à pompe. Il faut pas que je nettoie ça. Il faut que je laisse pour vous tuer les uns les autres. C'est bien ?